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0: petite histoire deviendra grande, pourvu que Dieu lui prête vie. Non, nous ne sommes pas dans une parodie d'une fable de La Fontaine, mais bien dans l'histoire, celle d'ici, la nôtre, qui ne s'écrit pas avec un grand H, mais qui la rejoint souvent. Je vous parlerai de mes coups de cœur historiques, une visite, une découverte, et comment cette histoire peut s'inscrire dans la grande. Bienvenue dans l'émission Histoire d'ici, vision d'ailleurs. Bonjour à toutes et à tous, et à toi, cher auditeur. Bienvenue dans une nouvelle émission de Histoire d'ici, vision d'ailleurs. Je suis très heureuse de vous retrouver pour notre rendez-vous mensuel qui nous plonge dans l'histoire de notre région et ses interconnexions avec l'histoire de France. Pour cette nouvelle rencontre, nous allons rester sur Tournontain, mais avec tout de même une petite incursion du côté d'Annonay. Car, en effet, comment traverser le Rhône comme nous le faisons depuis 200 ans, et aujourd'hui de façon tellement anodine, sans parler de Marc Seguin et ses frères, père du pont suspendu à fil de fer de petite section. Le Rhône, nous le savons bien, n'a pas toujours été cette étendue d'eau sereine, endiguée et ponctuée de tant de barrages qu'il ne s'agit plus que d'un immense escalier qui traverse nos contrées entre Genève et la Méditerranée. Les grands travaux de la CNR, Compagnie Nationale du Rhône, ont modelé un paysage et un cours d'eau afin, d'une part, de le rendre navigable en toute saison et, d'autre part, de produire une partie de l'électricité nécessaire à nos vies modernes. Autrefois, donc, le Rhône était un fleuve difficilement navigable, particulièrement dangereux, aussi bien par hautes eaux qu'en période d'étiage, surtout avec une variation de niveau aussi soudaine qu'imprévisible. Et pour le franchir, l'entreprise était tout aussi ardue. Nous sommes au tout début de ce 19e siècle qui verra tant et tant d'innovations, d'avancées techniques, de découvertes, avec la fameuse révolution industrielle qui fera définitivement basculer la société vers un monde commercial et industriel. Mais chut, pour l'instant, au tout début du 19e siècle, moi, habitante de Tournon, lorsque je veux me rendre en terre d'Empire, sur la rive de Tain, je me rends au pied du château de Tournon pour emprunter, moyennant finance, le bac à trail. Nous avons tous, bien entendu, connaissance de ce système pour se déplacer d'une rive à l'autre avant nos ponts suspendus. Mais savons-nous bien comment cela fonctionne? C'est très simple. Le bateau utilisé, le bac, est une embarcation à fond plat qui est reliée à un câble tendu en travers du Rhône. Pour démarrer, le passeur pousse son embarcation en l'orientant selon un angle précis par rapport au courant. Cet angle crée une poussée hydrodynamique qui propulse le bateau d'une rive à l'autre. Le câble est étendu entre les deux rives grâce à des treuils et posé au sommet de tours en maçonnerie. Dans la plaine de Champagne, en amont de Tournon, on peut toujours voir l'ancienne maçonnerie du bac à trail. Beaucoup, beaucoup plus tard, des sportifs ont repris ce terme de bac en l'adaptant à leur sport. C'est ainsi que si vous faites du kayak ou du canoë et que vous traversez une rivière, pointe avant vers l'amont, avec un certain angle par rapport au courant, vous réalisez une figure qui s'appelle un bac, et qu'ainsi vous reliez, peut-être sans le savoir, une pratique millénaire à un sport actuel. Mais le bac à trail a des limites, et les ponts qui permettent de franchir le Rhône sont bien loin. Lyon ou Pont Saint-Esprit, où résistent les ponts médiévaux en pierre. Quant à celui d'Avignon, il y a bien longtemps qu'il n'en reste qu'un morceau. De l'autre côté de l'Atlantique, des idées germent pour réaliser des ponts plus rapidement et moins chers que les ponts en pierre. Marc Seguin va reprendre l'idée, l'optimiser et l'adapter à notre région rhodanienne si particulière. Pour découvrir l'histoire de ces ponts suspendus modernes, nous avons rendez-vous avec Michel Cotte, historien des techniques, professeur émérite en histoire des sciences à l'Université de Nantes et auteur de nombreux ouvrages sur ces sujets, notamment « Le choix de la révolution industrielle, les entreprises de Marc Seguin et ses frères » paru en 2007. Michel Cotte, bonjour.
1: Bonjour à vous.
0: Marc Seguin ou « Comment passer d'une activité drapière à la construction d'un pont ?»
1: Ah, ça, c'est une belle question que je me suis posée assez longtemps, parce que la réponse n'est pas complètement évidente, mais elle est dans le contexte économique de l'époque. En effet, la famille Séguin, ce sont des négociants drapiers durant l'Empire napoléonien, et ce négoce de drap, après la fin des guerres napoléoniennes, devient difficile. Il y a la concurrence du coton, il y a plusieurs fabricants de drap comme eux dans la région, et le marché souffre beaucoup. Donc la famille est placée devant un choix, soit de développer l'extension de son commerce de drap dans des conditions très concurrentielles, soit chercher de nouveaux domaines d'activité. Et les Séguin, qui, pour leur négoce de drap, voyagent beaucoup à cheval dans l'arrière-pays de l'Ardèche, du Massif central, dans la vallée du Rhône, dans toute la région, connaissent bien les difficultés de transport et savent qu'il y a un goulot d'étranglement, on dirait aujourd'hui, un goulot d'étranglement dans le franchissement des rivières et que on ne sait pas très bien régler ces problèmes, si ce n'est en faisant des ponts de pierre longs, difficiles à construire et très chers. Donc, il y a peut-être un marché nouveau que leur inspire notamment la révolution industrielle anglaise et les initiatives américaines de l'époque.
0: Quel est l'héritage de Joseph de Montgolfier pour son petit-neveu Marc Séguin ?
1: Ah, ça, c'est une belle histoire de famille. C'est son grand-oncle, Joseph de Montgolfier, qui est démonstrateur au Conservatoire des Arts et Métiers, alors que Marc Séguin, tout jeune homme, adolescent, est en pension à Paris pour ses études secondaires. Et il voit régulièrement son grand-oncle, qui est pétri de cette science du XVIIIe siècle, de cet esprit d'expérimentation et d'invention. On connaît bien l'histoire des aérostats, c'est-à-dire les montgolfières, ballons à air chaud. Et Marc Séguin va profiter des leçons scientifiques et techniques de son grand-oncle. Il discute beaucoup avec lui. Sans doute, il va au conservatoire, même si on n'a pas des preuves explicites de cette fréquentation, ou conservatoire où sont présentées des machines en fonctionnement, etc. Donc, il acquiert au contact de son grand-oncle à la fois une sensibilité, une passion pour la science et des compétences de mécanique, de physique appliquée, dirions-nous.
0: Suite à des lenteurs et des tracas administratifs, le pont Séguin s'est exporté avant même d'être réalisé en France. Comment cela est-il possible et qui a bénéficié de cette technique novatrice ?
1: Alors voilà, oui, il y a un petit peu deux questions. Question de lenteur. Alors, c'est un projet quand même très nouveau et qui représente un certain danger, construire un pont sur le Rhône. Il faut bien voir qu'on ne l'a pas fait depuis 500 ans, depuis la fin du Moyen-Âge, depuis notamment l'influence des papes dans la vallée du Rhône. À Avignon, c'est bien connu, le pont d'Avignon, qui évidemment ne fonctionne plus à cette époque-là, ou le pont de la Guillotière à Lyon, qui a été également construit sous, disons, l'égide de la papauté. Le royaume de France n'a jamais eu le courage, je dirais, de s'attaquer au Rhône. C'est un fleuve très difficile, avec des courants, avec donc un danger certain. Et l'administration des ponts et chaussées, si vous voulez, hésite un petit peu, veut expertiser le projet des Séguin, complètement novateur. On n'a pas construit de pont suspendu non seulement en France, mais dans toute l'Europe continentale. Il y en a en Angleterre, il y en a eu également aux États-Unis un petit peu avant. Donc, il y a un temps d'expertise un petit peu long. Ça, c'est la première question. Et puis, des hésitations à accepter le projet des Séguin tel qu'il est par cette administration. La deuxième question sur l'exportation, alors c'est une chose bien particulière, c'est l'intérêt de la ville de Genève pour les travaux des Séguin, de Marc Séguin tout particulièrement. Marc Séguin est en relation avec les milieux scientifiques genevois, très originaux à cette époque-là, très actifs. On enseigne la science à Genève, il y a un état d'esprit particulier suite à la réforme, etc., très ouvert vers la modernité. Et les Genevois sont les premiers à s'intéresser au projet de Marc Seguin. Ils publient d'ailleurs les premiers articles concernant le projet de Tournon. Donc c'est publié à Genève et non pas en France, par exemple. Et ils passent commande à Marc Seguin d'une étude pour un premier pont suspendu sur les remparts, sur les fossés plus exactement, des remparts de la ville à l'époque. Ils sont toujours là. Et cette passerelle est commandée à Marc Seguin et elle est réalisée, il fait les études et elle est réalisée techniquement par tout simplement l'ingénieur de la ville, Guillaume-Henri Dufour. Voilà, c'est ça cette histoire genevoise.
0: Quand on pense à Marc Seguin, on pense bien entendu au système de suspension par des câbles de petite section, mais on passe à côté de toute une partie particulièrement novatrice aussi, c'est la technique de la construction des piles au milieu de ce fleuve excessivement fougueux qu'est le Rhône à l'époque. Pouvez-vous nous expliquer la réalisation de ces ouvrages ?
1: Voilà, alors... on est au cœur du sujet du pont suspendu version Marc Seguin. Il avait compris que les chaînes forgées anglaises pour les suspensions étaient très difficiles à réaliser, que la France avait un certain retard technique dans ce domaine-là et qu'il fallait trouver d'autres solutions à la fois plus sûres et moins chères. C'est une entreprise qui a toujours le souci du coût des réalisations. Et il avait eu cette idée, alors là, complètement novatrice, de remplacer les chaînes forgées par des fils de fer, sachant qu'une région comme le Jura était très spécialisée dans ce matériau, à la fois simple, efficace et très populaire dans le milieu des artisans, des paysans qui l'utilisaient volontiers, même si ce matériau ne paraissait pas très noble. Il démontrera d'ailleurs que ces câbles de fils de fer parallèles sont plus résistants que les chaînes forgées à section égale. Alors, comme vous le dites, ce n'est pas la seule innovation. Le câble est la plus connue, mais Marc Seguin va devoir faire face à de très nombreuses difficultés dans la construction du pont au milieu du Rhône. Comme vous l'avez dit, fleuve fougueux et dangereux, dont le niveau peut varier rapidement, dont les courants sont puissants. Et il va donc, par exemple, utiliser des bétons hydrauliques qu'il va couler directement dans une sorte de coffrage, on parle d'encrèchement, de coffrage au milieu du Rhône, directement dans l'eau. C'est des techniques très nouvelles qui sont permises par les qualités des chaux du Teil. Les chaux de Monsieur de Lafarge ont cette propriété de donner des bétons dits hydrauliques, c'est-à-dire qui durcissent dans l'eau, ce qui n'est pas du tout le cas de la plupart des bétons. Alors ça, c'est par exemple une première innovation. Il y en a d'autres dans l'usage de fer à l'intérieur des maçonneries, dans les portes, et qui préfigurent le béton armé, qui n'apparaîtra officiellement que 25 ou 30 ans plus tard. Il y a également des innovations de rigidité dans la structure du pont lui-même pour prévenir des phénomènes d'oscillation.
0: Et il y a eu également, me semble-t-il, l'utilisation d'une cloche à plongeur et en rapport avec les tonneliers de la région.
1: Oui, tout à fait. Alors, dans ces innovations dont je parlais, il y a bien sûr les innovations sur les matériaux, sur les structures, mais il y a aussi les innovations de chantier. Et cette cloche à plongeur va être réalisée, c'est pas la première, mais elle va être réalisée vraiment, j'allais dire, avec les moyens locaux, avec les moyens du bord. Et effectivement, la capacité des tonneliers à faire des tonneaux étanches va lui permettre de faire une cloche qu'on retourne et qu'on plonge dans le Rhône et qui va garder l'air avec un système de pompe pour renouveler l'air. Et ça permet d'aller travailler pour réaliser ce fameux coffrage dont on parlait tout à l'heure qui va contenir le béton coulé directement dans l'eau. Voilà, alors c'est un grand moment du chantier, bien entendu, que l'usage de cette cloche à plongeur. On fait boire un coup d'ermitage chaud en plein hiver à l'ouvrier qui a accepté d'aller plonger dans le Rhône. C'est une véritable épreuve sportive, je dirais.
0: J'imagine d'ailleurs tout à fait les badauds venir voir sur les bords ces travaux qui se faisaient au milieu de leur Rhône.
1: Oui, on n'a pas de témoignage direct, mais on peut le penser parce que l'importance des fêtes qui vont avoir lieu quand ce pont va être inauguré montre que, évidemment, les Tournonnais et les Ténois venaient au bord du Rhône regarder, peut-être pas tous les jours parce qu'ils travaillaient, ils avaient autre chose à faire, mais le plus fréquemment possible de venir voir ce qui se passait sur le Rhône, quoi. Je pense que ça a été une attraction phénoménale pendant l'année et demie de construction.
0: Alors, assez paradoxalement, on constate que Marc Seguin, bien qu'inventeur et dépositaire d'une innovation phénoménale dans la construction des ponts suspendus, n'a pas déposé de brevet. Pouvez-vous nous expliquer pourquoi ?
1: Ah, voilà, ça c'est un très beau paradoxe. D'abord, vous avez raison, cette innovation du câble de fil de fer, c'est vraiment quelque chose de très important. Il faut savoir qu'aujourd'hui, c'est-à-dire 200 ans après, on construit toujours les très grands ponts suspendus avec la technique des câbles à fil parallèle. Alors, ils ne sont plus en fil de fer, c'est des fils d'acier, voire des fibres de carbone, mais on est toujours sur cette technique mise au point par Seguin. Donc, ça c'est vraiment une innovation majeure et on peut s'étonner qu'il n'y a pas de brevet. Alors, on touche là à un élément de l'histoire française, c'est vraiment une question française, assez particulier. Il n'y a aucun document officiel sur ces questions-là. Mais il y a des pratiques et les archives privées donnent des indications assez intéressantes sur le fait que les ponts et chaussées, en réalité, ne veulent pas de brevet. Pourquoi ? Pour une raison assez simple, c'est que si ça marche, alors il faut que tout le monde puisse le copier et l'utiliser sans que ça coûte de l'argent à personne.
0: Ce que ne permet pas un brevet.
1: Ce que ne permet pas un brevet, puisqu'il faut payer des royalties. Donc, on accorde au Seguin un péage très généreux contre le fait qu'il n'y a pas de brevet, il n'y a pas d'exclusivité. Et cette absence d'exclusivité qu'aurait pu procurer le brevet, fait que les Seguin vont rapidement se détourner des ponts suspendus, ce qui peut paraître un paradoxe, bien sûr, à nouveau.
0: Alors, une des faiblesses des ponts suspendus était notamment l'oscillation du pont au passage de ses utilisateurs. Comment Seguin a-t-il résolu ce problème ?
1: Ah, très, très belle question, mais dont la réponse est complexe. Elle est complexe doublement. Elle est complexe parce que les phénomènes physiques liés à ces oscillations sont assez en eux-mêmes difficiles à bien maîtriser. Ce n'est pas le cas à l'époque, on ne les maîtrise pas très bien. Ça, c'est la première chose. La deuxième chose, c'est que il y a une expérience. On sait par expérience que ces ponts oscillent. Nous qui sommes passés sur les passerelles Seguin et qui y passons encore, il y en a toujours une très belle à Tournon, savons ces oscillations. Alors, ce problème est inhérent à la structure elle-même. On ne peut pas les supprimer. On peut éventuellement les atténuer, on peut les contrôler, on peut rigidifier la structure, mais on ne les supprime pas. Et à l'époque, on ne comprend pas très bien le phénomène. On sait qu'il y a des oscillations, mais on n'en comprend pas le fonctionnement. C'est une transmission d'énergie depuis l'extérieur. Par exemple, les pas vont transmettre de l'énergie depuis le corps humain vers cette oscillation de la passerelle. Et ces oscillations peuvent devenir dangereuses. Alors, Marc Seguin comprend que ces oscillations sont assez gênante. Il y a par exemple un arrêté du préfet de l'Ardèche dès janvier 1826 à la demande des Seguin pour que les soldats ne marchent pas au pas sur le pont. Il a compris que ça pouvait entraîner ce phénomène de résonance, d'oscillation, de résonance et qu'il fallait empêcher cela. Il comprend intuitivement le phénomène sans le régler. De toute façon, il n'y a pas de solution particulière. Et ses concurrents, les gens des ponts et chaussées, ne comprennent pas non plus très bien les choses. Le problème ne sera véritablement résolu qu'après l'accident d'Angers qui a lieu en 1850 et qui est un accident d'oscillation, de résonance, qui fait plus de 250 morts.
0: Donc le chantier va pouvoir se dérouler, mais il y a quand même des conditions et des contraintes particulières qui sont imposées aux Seguin. Est-ce que vous pouvez nous en parler ?
1: Oui, alors, il y a un contrat entre les Seguin et l'État, une adjudication, qui leur donne le droit de péage pendant 99 ans. Hein, ça, c'est une première chose. Ce droit est fixé et il est assorti de conditions d'essai sur le pont, conditions très sévères d'ailleurs, hein, sur les charges d'essai avant d'ouvrir au public, qu'ils vont réussir très convenablement. Il y a également des contraintes de délai, c'est-à-dire que le pont doit être construit en 18 mois, ce qui est très peu pour un ouvrage qui n'a jamais été réalisé en France et même en Europe continentale à cette époque-là. Voilà, c'est ça les principales contraintes, hein, la concession et les délais de construction.
0: Est-ce que vous pouvez nous parler de l'ouverture de ce pont, finalement terminé, à quelle date et qu'en dira plus tard Marc Seguin ?
1: Alors, cet ouvrage, donc, satisfait aux conditions d'essai, on vient de le dire, très, très sévère, en présence d'ingénieurs des ponts et chaussées. Enfin, il y a toute une commission de réception de l'ouvrage. Et cette réception a lieu au milieu de l'été 1825. Et l'inauguration officielle se fera le jour de la foire aux oignons de Tournon, c'est-à-dire le 25 août 1825. Et c'est une fête populaire qui va durer d'ailleurs une semaine entre Tain et Tournon. Vraiment, on tire le canon, on chante, il y a des bals populaires. C'est vraiment une grande fête pour les gens de Tournon et de Tain. C'est vraiment un grand moment dans l'histoire de nos deux villes.
0: J'ai même pu lire qu'il y avait même eu un banquet sur la passerelle.
1: Oui, il y a deux banquets. Il y a un banquet sur la passerelle pour les ouvriers et il y a un banquet au château pour les notables de la région. Il y a la présence, par exemple, de l'évêque de Valence qui vient bénir le pont. On est sous l'époque de la Restauration, 1825, donc c'est le roi de France et c'est un régime qui renoue avec les traditions catholiques après l'époque de la Révolution et de l'Empire. Et donc, on bénit le pont. Voilà, vous voyez, il y a vraiment tous les aspects de la fête sont là. Oui, alors, ce qu'en dit Marc Seguin plus tard, ben, c'est 25 ans après, ce pont est jugé à la fois trop bas pour les nouveaux bateaux à vapeur qui circulent sur le Rhône, il gêne la navigation, et d'autre part, trop étroit, parce que ce pont a été conçu avec une voie de passage, on se croise au milieu, c'est un petit peu plus large au milieu, mais c'est tout. Et ce pont, donc, va devoir être démoli pour être remplacé par la passerelle actuelle, hein, qui, à l'époque, est un pont à deux voies de circulation, hein, regardez bien, et avec des trottoirs sur le côté. C'est un ouvrage assez large. Et donc, à ce moment-là, se pose la question du pont démoli, hein, du pont historique qui vient d'être démoli. On est en 1849. Et Marc Seguin, pour convaincre ses frères d'utiliser le reste de la pile, hein, la base de la pile, ce gros bloc de béton qui a été coulé dans le Rhône, et ne pas laisser ce mognon dépasser du fleuve sans usage, propose à ses frères de construire une petite passerelle. Et ses frères sont assez réticents, parce qu'il faut dépenser un peu d'argent. Évidemment, même si les Seguin, à cette époque-là, maîtrisent bien la construction des ouvrages suspendus, et Seguin a cette phrase de dire à ses frères, il y a une lettre qui en témoigne, parce que l'un d'entre eux ne doit pas être là, donc il lui met par écrit, « Il faut honorer notre famille, parce que l'origine de notre fortune, c'est le pont de Tournon. »
0: Et donc, ce pont a été grandement honoré pour son 200e anniversaire. Et donc, il y a eu plein de manifestations dans un Tournon. Et pour vous, quelle a été la manifestation la plus originale réalisée lors du bicentenaire de cette passerelle ?
1: Oui, alors, je pense que nous avions un petit peu ce devoir de fêter cet anniversaire. Même si ce pont historique n'existe plus, enfin, on a son remplaçant qui est un magnifique ouvrage Seguin qui comprend toutes les techniques Seguin et qui est même quelque part l'aboutissement de toutes les innovations. Il y en aura d'autres après celle de Tournon. Il est très abouti, ce pont que nous avons aujourd'hui, mais le pont original n'existe plus. Et donc, pour le célébrer, je pense que ce qui a été, à mon point de vue, le plus original et le plus intéressant, c'est une restitution virtuelle de cet ouvrage, une restitution 3D. Alors aujourd'hui, ces restitutions d'ouvrages patrimoniaux sont relativement abondantes. On en voit de plus en plus, des châteaux, des églises, etc. Alors ici, l'originalité de ce travail, d'abord ça concerne un ouvrage d'art, c'est moins courant peut-être que les restitutions d'architecture, avec des difficultés spécifiques, mais surtout, c'est un des rares exemples où il n'y a aucun témoignage matériel. C'est-à-dire, on se base exclusivement sur la documentation des archives. Voilà, et ce qui représentait un challenge assez complexe quand même. Alors, évidemment, c'est un pont où un certain nombre d'éléments reposent sur des hypothèses, puisqu'il n'y a pas d'éléments matériels, il y a simplement des choses écrites. Et par exemple, les choses écrites, parfois, peuvent être contradictoires. Vous avez deux dimensions différentes pour la même chose. Laquelle est la bonne ? C'est peut-être l'une des deux, c'est peut-être ni l'une ni l'autre, mais la réalité, on ne l'a pas, vous voyez. Alors, les hypothèses, il y en a, mais elles sont assez vraisemblables, je pense.
0: Malgré tout, Marc Seguin avait laissé beaucoup d'écrits sur oui. ce qu'il faisait. Donc, c'est voilà. quand même facilitant.
1: Oui, oui, voilà. On a pu le faire, ce n'est pas toujours le cas, c'est même rarement le cas, parce que les archives sont très intéressantes. Nous avons les archives des entreprises qui sont déposées aujourd'hui aux archives départementales de l'Ardèche. La famille les a données aux archives départementales. Et c'est un fonds absolument remarquable. On a en particulier toute la correspondance entre les frères. Donc, comme ils étaient souvent en voyage et n'étaient pas ensemble, ils s'écrivaient. Et l'habitude de l'écriture fait que cette masse de lettres qui a été conservée est absolument formidable. C'est très volumineux, mais c'est très riche.
0: Après le succès du pont de Tournon, Marc Seguin se détourne rapidement des ponts et entreprend d'autres choses. Peut-on dire qu'il est plus attiré par l'innovation que par la mise en application à grande échelle de ses propres inventions ?
1: Oui, alors, très, très bonne question qui est un peu difficile. Mais il y a suffisamment d'éléments. Tout d'abord, on a parlé tout à l'heure de l'absence de brevets, ce qui fait que les Seguin, bien sûr, au pont de Tournon, se retrouvent devant un ouvrage qui leur appartient et pour lequel ils ont un péage très rémunérateur. C'est un peu le prix de l'innovation, si vous voulez, ils le touchent là. Mais pour les autres ouvrages qui vont rapidement se diffuser en France, il y a tout de suite des projets, il y a une dizaine de ponts qui vont être construits sur le Rhône en quelques années, par exemple entre Lyon et Arles, ils se retrouvent à égalité avec tous les autres. Et ils n'ont plus, si ce n'est l'habitude, bien sûr, de la connaissance qu'ils ont, parce qu'ils ont déjà réalisé un prototype, mais ils sont à égalité avec les autres. Et ils préfèrent à ce moment-là prendre une attitude un petit peu en retrait. L'un des frères va continuer à s'intéresser au pont très précisément, c'est Jules Seguin. Il ne faut pas oublier que c'est une fratrie, ils sont cinq frères. Donc c'est Jules qui va un petit peu continuer les ponts. Et puis, j'allais dire, des gens avec qui ils passent des marchés, des ingénieurs, des entrepreneurs, un petit peu comme des filiales, si vous voulez, ou des franchises, hein, en quelque sorte. Voilà, oui, on vous fait un bout d'étude et puis c'est vous qui le réalisez. Alors, ils vont donc ne pas s'investir complètement dans les ponts et se tourner vers d'autres innovations en pensant qu'elles seront peut-être encore plus rémunératrices que le pont suspendu. Et il y a incontestablement un goût de l'innovation chez Marc Seguin qui le pousse à prendre des initiatives. C'est aussi l'ambiance de l'époque. On est au début de la révolution industrielle et on prend beaucoup plus facilement peut-être des initiatives initiative que dans d'autres périodes plus reproductives du savoir ancien. Et ils vont se lancer à la fois dans la navigation rhodanienne et dans la, très peu de temps après, dans la construction du chemin de fer de Saint-Étienne à Lyon.
0: Alors, personnellement, je connais la chaudière tubulaire.
1: Oui.
0: Dans les innovations de Marc Seguin, est-ce qu'il y en a eu d'autres? Quelles ont-elles été?
1: Oui, c'est deux domaines, la navigation à vapeur sur le Rhône et les chemins de fer, tournent autour de cette idée majeure, de cet élément majeur de la révolution industrielle, qu'est l'énergie de la vapeur. Et pour les deux machines de bateaux, ils vont construire trois bateaux, mais ils achètent deux machines en Angleterre. Ils font plus exactement construire deux machines à vapeur en Grande-Bretagne pour les bateaux. Et très vite, ces machines à vapeur, ils se rendent compte que la vapeur produite est insuffisante. Les chaudières, si vous voulez, ne suivent pas. La machine, bon, elle a ses défauts, mais en gros, elle est à peu près là, avec les éléments techniques nécessaires. Mais c'est la vapeur qui n'est pas à la hauteur, qui n'est pas suffisante, à la fois en quantité, en pression et en rapidité de production. Vous voyez. Donc, très vite, Marc Seguin se pose la question, avec ses frères d'ailleurs, parce que je pense notamment que son jeune frère Paul contribue aussi à cette innovation. C'est un petit peu le mécanicien de la famille, Paul. Ils ont un chantier naval à Andance, c'est lui qui dirige le chantier, qui dirige les ateliers de ce chantier naval d'Andance. On construit ces bateaux, on les équipe avec ces machines à vapeur, on essaie d'améliorer ces machines à vapeur. Donc, le travail que fait Marc Seguin, c'est de penser une nouvelle chaudière. Et cela va être réalisé en 1827 dans les ateliers de Lyon, dans les ateliers du chemin de fer de Saint-Étienne à Lyon.
0: Savons-nous combien de ponts les Seguin ont construits et quels sont les descendants mythiques de ce système de construction?
1: Alors, C'est très difficile de répondre avec un chiffre précis. On peut donner des ordres de grandeur. Peut-être 80 ouvrages ont quelque part une touche directe des Seguin, sans qu'ils les aient forcément entièrement construits, mais ils ont peut-être fait des études. À un moment donné, ils fournissent des câbles, par exemple. Donc, ils ont des implications très diverses dans les ponts. Je disais tout à l'heure qu'ils passaient des marchés, qu'il y avait une sorte de franchise du pont Seguin qui était accordée à certains ingénieurs, à certains partenaires économiques, certaines entreprises. Voilà, ils ont des implications assez diverses en France, à l'étranger aussi. Ils sont impliqués dans deux ponts au moins en Italie et également en Espagne, par exemple. Voilà. Donc, on peut retenir un ordre de grandeur d'environ 80 ouvrages d'art dans lesquels ils ont été impliqués, soit directement, soit indirectement.
0: Et quels sont les ponts suspendus actuels?

0: Première descendance assez immédiate et assez prestigieuse. Ce pont va être le record du monde de portée jusqu'à ce que les Américains prennent ce record. Alors justement, dans la renaissance des ponts suspendus aux États-Unis, je disais que c'était vraiment eux les premiers qui avaient fait des ponts suspendus modernes avec des superstructures métalliques, hein, voilà ce que veut dire pont suspendu moderne. Ils ont en fait abandonné ces ponts assez rapidement parce qu'on parlait des oscillations tout à l'heure et ils ont eu des accidents de résonance d'oscillation, on en est à peu près sûr après coup. Et donc ils vont préférer d'autres solutions pendant un certain nombre d'années. Donc il y a un revival des ponts suspendus aux États-Unis sous l'influence très directe des ponts européens et tout particulièrement de ceux de Marc Seguin dans la vallée du Rhône. Un ingénieur, Ellette, va être le premier aux États-Unis à reproposer des ponts suspendus et les propose avec des câbles. Hein. C'est-à-dire que le pont suspendu revient aux États-Unis, mais avec la technique Seguin, la technique européenne. Ellette va détrôner le record du monde de Chalet par le pont de Welling sur l'Ohio, donc dans les années 1840-45. Et ensuite, ça va être, alors là, le lien avec Seguin est moins direct. Oui, le lien d'Ellette avec les Seguins est très direct. Pourquoi ? Parce que c'est un ingénieur américain qui vient comme élève invité, un jeune ingénieur, élève invité à l'école des ponts et chaussées, mais à un moment donné, au lieu de suivre les cours des ponts et chaussées, il fait une escapade et il part dans la vallée du Rhône pour aller visiter les ponts qui sont en construction.
1: C'était plus intéressant peut-être.
0: C'était beaucoup plus vivant, beaucoup plus tonique et proche de la réalité. Et alors on a une lettre extraordinaire dans les archives américaines de Ellette, dans la correspondance de Ellette, ça ressemble un peu à la correspondance de Seguin, où il explique qu'il est monté le long des câbles, c'est le pont de Valence, donc construit sous l'égide des Seguins, de Jules Seguin en particulier. Il est monté pour aller voir comment les câbles étaient passés au-dessus des superstructures. Et il redescend en disant « Ah, mais je me suis couvert de goudron, c'est dégueulasse, etc. » Il écrit à sa famille. Donc c'est assez drôle. Et alors ça prouve que le chantier était en cours. Hein. Donc ça, c'est une signature. Si le goudron n'était pas sec, parce qu'on goudronne ces câbles pour les protéger de l'oxydation. Voilà, ça, donc là, un lien très direct avec les ponts Seguin. Moins après, mais évidemment, Roebling père, Roebling Frist, qui construisent le Brooklyn Bridge à New York. Et s'il y a aujourd'hui un pont mythique qui demeure, non seulement aux États, pour les Américains, pour les New-Yorkais, mais dans le monde entier, c'est bien le pont de Brooklyn, hein, bien sûr.
1: Bien sûr.
0: Et donc là, on est dans la deuxième partie du 19e siècle. Et c'est un pont qui reprend la technique des câbles à fil parallèles, alors avec des variantes structurelles, etc. Mais c'est tout à fait typique. Donc ce revival très important et majestueux des ponts aux États-Unis avec le Brooklyn Bridge. Alors un peu plus tard, là on est au XXe siècle, le Golden Gate à San Francisco, qui est aussi un pont mythique hein, sur la baie de San Francisco, qui bat tous les records du monde à l'époque. Plus d'un kilomètre, je crois, 1200 mètres et même un peu plus.
1: C'est énorme.
0: De portée, c'est gigantesque. Il y a que le pont suspendu qui permet de telles performances. Donc on est là dans les années 1930, c'est un autre pont mythique directement héritier de Marc Seguin. Et ça continue après la Seconde Guerre mondiale. Alors là, je dirais on change de continent, c'est l'Asie qui va s'approprier les ponts suspendus et notamment le pont d'Akashi Bridge sur la mer intérieure au Japon, qui atteint quasiment 2 km de portée centrale dans les années 1990, et qui est un pont aussi absolument extraordinaire. Et aujourd'hui, ce sont les Chinois qui construisent dans les montagnes, au-dessus de gorges extrêmement profondes, des ponts suspendus, un peu comme on l'a fait en France dans les années 1820-1830.
1: Eh bien, un grand merci à vous pour toutes ces explications éminemment intéressantes.
0: Merci à vous.

0: 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Nous venons d'écouter une partie de la 9e symphonie de Beethoven en ré mineur, qu'il a fait exécuter à Vienne en 1824. Cette partie est celle qui sera reprise pour servir d'hymne européen. Nous arrivons maintenant à la partie contextualisation de notre propos. Et tout de suite, rendons-nous du côté d'Annonay. Nous sommes le 4 juin 1783. Nous approchons du centre d'Annonay. Mais quelle est cette effervescence? Que se passe-t-il donc? Pourquoi ces grandes toiles et pourquoi ce feu qui chauffe aussi fort au mois de juin? Vous l'avez compris, bien sûr. C'est le premier vol d'un engin qui va permettre à l'homme de se libérer pour un moment de l'attraction terrestre. Pour la première fois, la montgolfière s'élève dans le ciel annonéen. Et tout cela, 3 petites années avant la naissance de Marc Seguin. Celui-ci a 3 ans lorsque les Français choisissent de décider de prendre leur destin en main. Et oui, nous sommes en 1789. La prise de la Bastille marque la fin d'un pouvoir monarchique. Le 19e siècle pointe le bout de son nez et c'est le début de la campagne de Bonaparte en Italie en tant que premier consul. Ce sera la victoire française décisive de la bataille de Marengo en juin 1800. En France, pour la première fois, a lieu un recensement général de la population. C'est une entreprise que l'on connaît toujours aujourd'hui. Puis l'administration se met petit à petit en place et Bonaparte demande à Cambacérès de diriger une commission chargée de composer le code des lois. Ce sera le futur code civil. Du côté de la culture, les choses se mettent en place aussi petit à petit. Il y a l'inauguration au Louvre du musée des Antiques où sont rassemblés les butins des campagnes d'Italie. L'ouverture aura lieu le 9 novembre de cette même année 1800. C'est quelques années plus tard qu'un certain Victor parlera de l'année 1802 en ces termes. Ce siècle avait 2 ans, Rome remplaçait Sparte, déjà Napoléon pointé sous Bonaparte, et du premier consul déjà, par main en droit, le front de l'empereur brisait le masque étroit. Et en effet, 2 ans plus tard, Napoléon se couronna lui-même lors de son sacre à Notre-Dame de Paris. Puis le temps passe. Pendant que de l'autre côté de l'Atlantique, les premiers ponts suspendus avec de grosses chaînes prennent forme, notre territoire continue de se structurer avec la publication du Code pénal en 1810. Mais aussi, cette même année, l'inauguration de la colonne Vendôme. Dès 1803, le premier consul confirma la construction d'une colonne à l'instar de celle élevée à Rome en l'honneur de Trajan. Mais la construction fut lente et effectuée avec la fonte des canons pris à l'ennemi, au total 180 tonnes. C'est toute une histoire également pour cette colonne, mais pas aujourd'hui. Puis en 1815, ce sera la Restauration, avec le règne de Louis XVIII. Celui-ci tente de concilier les acquis de la Révolution et de l'Empire avec les traditions de l'Ancien Régime. Il instaure une monarchie constitutionnelle. Mais tout le monde n'est pas d'accord avec son mode de gouvernance tempéré et dès 1820, les ultra-royalistes prennent le pouvoir à la suite de l'assassinat du duc de Berry. Et son frère Charles X lui succédera en 1824 et tentera de restaurer l'absolutisme et l'Ancien Régime. Mais arrêtons-nous en 1822. L'année du pont sur la Canse de Marc Seguin. Le 30 avril, c'est l'achèvement du pont de pierre de Bordeaux, commencé en 1810. L'ouverture eut lieu le 1er mai 1822, soit 12 ans de travaux pour cette construction. 2 jours plus tard, le 3 mai, c'est la pose de la première pierre des travaux de construction du canal Saint-Martin. Ces travaux sont prévus afin de pourvoir Paris d'une eau de consommation de bonne qualité. Le 27 septembre de cette même année 1822, l'égyptologue Jean-François Champollion expose, devant l'Académie des inscriptions et belles-lettres, son travail de déchiffrement de l'écriture hiéroglyphique. En effet, il est capable de déchiffrer les hiéroglyphes grâce à la pierre de Rosette. Nous voici en 1823, l'année de construction du pont de Genève. Si l'État français ne veut pas pour l'instant entendre parler du pont de Seguin, il accorde par contre la première concession de chemin de fer pour la construction d'une ligne reliant Andrézieux à Saint-Étienne. C'est aussi l'année de naissance de la photographie. Nicéphore Niépce, originaire de Chalon-sur-Saône, met au point une invention qui sera présentée 15 ans plus tard sous le nom de daguerréotype, procédé de Louis Daguerre. Heureusement, quelques années plus tard, la paternité de l'invention sera enfin rendue à Niépce. Les Seguin font leur pont d'essai sur la Galaure à Saint-Vallier. Nous sommes en 1824. C'est également l'arrivée au pouvoir de Charles X du parti des ultra-royalistes. Sadi Carnot énonce le deuxième principe de base de la thermodynamique. Il publie « Réflexion sur la puissance motrice du feu ». Cette même année, c'est à Vienne qu'un fabuleux compositeur et pianiste allemand, Ludwig van Beethoven, fait exécuter sa 9e symphonie en ré mineur avec un chœur final sur l'ode à la joie de Schiller. Il ne savait pas que son hymne serait repris plus de 150 ans plus tard par tout un continent. Le pont Seguin à Tournon, sur le Rhône, avance bien en ce début d'année 1825. C'est à ce moment-là que Charles X choisit de se faire couronner à Reims, acte qui précipitera sa chute. L'expédition de l'armée française en Égypte, sous Napoléon, avait été l'occasion d'observations et de recherches par les nombreux scientifiques présents aux côtés de l'armée. Cette année 1825 marque la parution du dernier volume de la monumentale description de l'Égypte. Le 25 août a lieu l'inauguration du pont Seguin. Cette inauguration a lieu, comme nous l'avons déjà dit, à une semaine de fête sur le ville de Thun et Tournon. Un mois après, le 27 septembre, inauguration de la première voie ferrée en Angleterre, reliant Stockton à Darlington. C'est une nouvelle locomotive qui atteint la vitesse de 15 km/h en tirant des wagons transportant plus de 450 personnes. Nous voici en 1848, entre le 22 et 24 février, abdication de Louis-Philippe. Les insurgés programment la République et l'établissement du suffrage universel et direct. Si l'on ne tient pas compte, bien entendu, de la moitié de la population, c'est-à-dire les femmes. Lamartine impose le drapeau tricolore comme emblème national. C'est aussi l'élection de Louis-Napoléon Bonaparte à la présidence de la République. Du côté de Tournon, c'est en 1958, soit 110 ans plus tard, que fut réalisé le pont routier de Tournon, le pont Gustave Tourcier. Ainsi, pendant quelques années, Tournon a pu s'enorgueillir de 3 ponts sur le Rhône, jusqu'en 1965. Pour pouvoir détruire la passerelle, il a fallu déclasser l'œuvre de Seguin, qui était sur la liste des monuments historiques. Et les manifestations des Tournonnais, et notamment des lycéens, n'ont rien pu y changer. Même pas le bandeau noir posé sur les yeux de la statue de Marc Seguin.
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0: Cette émission vous a plu? 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
1: Bonjour à toutes et à tous, bienvenue sur Déclic Radio, aujourd'hui dans les décodeurs numériques. Vous savez, je suis accompagné toujours de Gemma, ma nouvelle co-animatrice spécialisée dans tout, puisque c'est une intelligence artificielle qui co-anime avec moi. Et on a choisi de vous parler d'un sujet qui nous colle littéralement à la peau, les réseaux sociaux. Pourquoi ce choix ? Parce qu'en tant qu'animateur numérique au Centre socioculturel de Tournon, et oui, je fais ça, je vois bien que ces outils ne sont plus juste des applications, ils sont devenus l'infrastructure de notre attention. Quelques chiffres pour planter le décor. Dans le monde, on compte près de 5,4 milliards d'utilisateurs. En France, on est 50,7 millions de personnes, soit près de 78% de la population. Et on y passe en moyenne 1h48 par jour. Le problème, c'est qu'on utilise ces machines sans le manuel de sécurité. Alors, pour ouvrir le capot, avec moi aujourd'hui, j'ai ma partenaire numérique.
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1: Allez, Gemma, tu es prête ?
2: Pour bien commencer, sur TikTok, les Français passent en moyenne 38 heures par mois. C'est plus temps sur ce réseau que sur n'importe quel autre. Votre cerveau est devenu la ressource la plus convoitée de la planète.
1: 38 heures par mois, tu disais, Gemma, explique-nous pourquoi c'est si difficile de décrocher.
2: Parce que ce n'est pas du hasard, c'est une machine à personnaliser l'attention. TikTok, par exemple, analyse tout, le temps exact que vous passez sur une vidéo, si vous la regardez jusqu'au bout, si vous la relancez et même le moment précis où vous zappez. S'il voit que vous restez quelques secondes de plus, il crée ce qu'on appelle votre empreinte d'intérêt et vous envoie ensuite des dizaines de contenus similaires.
1: Donc l'algorithme, c'est ce que j'aime.
2: Il ne sait pas ce qui est bien pour vous. Il sait seulement ce qui vous retient.
1: Et il ne fait pas la différence entre vrai ou faux, alors ?
2: Non, il ne mesure qu'une chose, l'engagement. Ce qui choque, ce qui fait peur, ce qui met en colère, c'est souvent ce qui marche le mieux.
1: Et donc c'est pour ça que TikTok est devenu aussi puissant aujourd'hui ?
2: Oui. Vidéo plein écran, son activé, aucun choix à faire. Et un algorithme qui apprend en quelques minutes. Résultat, 95 minutes par jour pour certains utilisateurs, 61% y découvrent de nouvelles marques et 25% ont déjà acheté après une vidéo. Ce n'est pas un réseau social, c'est un laboratoire comportemental à grande échelle.
1: Et dans ce laboratoire, on fabrique aussi des stars. On parle beaucoup d'argent, de réussite, mais est-ce que c'est la règle pour tous les influenceurs ?
2: Pas du tout. L'économie de l'influence est une pyramide très inégalitaire. Au sommet, Cristiano Ronaldo facture 3,2 millions de dollars par poste. En France, Squeezie génère environ 4,5 millions d'euros par an. Mais la réalité est beaucoup moins glamour. Le revenu médian d'un créateur français est d'environ 1600 euros par mois, donc en dessous du SMIC. La majorité vit dans la précarité, loin de la vitrine Instagram.
1: Alors Gemma, oui, c'est vrai que tu nous dis qu'un créateur français, c'est environ 1600 euros par mois, donc en dessous du SMIC. Bien sûr, j'imagine que tu parlais en brut, hein, parce que le SMIC en net, bien entendu, qui est en dessous de 1600 euros. Donc c'est un peu plus, mais voilà, fallait bien préciser cette info, Gemma. Et oui, il y a beaucoup de jeunes qui peut-être écoutent cette chronique ou des parents ou leurs enfants disent « j'aimerais bien être influenceur parce que c'est top, hein, ils gagnent plein d'argent ». Mais non, comme tu l'as dit Gemma, il y a très peu de monde. On a déjà parlé des fake news dans une précédente chronique, c'était la chronique de décembre. Quel rôle jouent les réseaux là-dedans ?
2: Un rôle central. En France, 83% des personnes disent avoir déjà vu des fake news et 30% reconnaissent en avoir partagé sans le savoir. Mais le plus dangereux, ce sont les chambres d'écho.
1: C'est-à-dire ?
2: Les algorithmes vous montrent surtout des contenus qui confirment ce que vous pensez déjà. Résultat, vous voyez de moins en moins d'avis contradictoires et vous avez l'impression que tout le monde est d'accord. Et c'est comme ça que des idées fausses peuvent devenir normales.
1: Ah oui, effectivement, on commence à comprendre un peu mieux. Parlons maintenant de Twitter. Enfin, maintenant, il est devenu X. Parle-nous-en, Gemma, s'il te plaît.
2: Avant, Twitter était une grande place publique. Journaliste, politique, info en temps réel. En 2022, Elon Musk rachète la plateforme pour 44 milliards de dollars. Résultat ? Licenciement massif, modération affaiblie, retour de compte banni et badge bleu devenu payant.
1: Donc, être vérifié.
2: Ne veut plus dire être fiable, juste être abonné. Pendant les élections américaines, des messages politiques relayés par Musk ont généré plus d'un milliard de vues, dont beaucoup étaient trompeurs ou non vérifiés. Quand le propriétaire du micro parle, l'algorithme amplifie.
1: Ok, Gemma, on entend souvent les plateformes modèrent. Est-ce que c'est vrai ?
2: Oui, mais à l'échelle. TikTok a supprimé des centaines de millions de vidéos en un an. Mais rapporté aux milliards de contenus publiés, cela représente souvent moins d'1%. La modération existe, mais elle arrive souvent après la viralité.
1: Et pendant ce temps-là, il y a une autre face très concrète. Il y a aussi les arnaques.
2: En France, les pertes liées aux arnaques sur les réseaux sociaux atteignent 5,3 milliards d'euros. Un Français sur 10 a déjà été ciblé. Faux jeux concours, faux influenceurs, investissements miracles ou comptes piratés d'amis. Et 74% des victimes ne portent pas plainte.
1: Et oui, on en a parlé dans la chronique Les décodeurs numériques de janvier. Je vous invite à le réécouter en podcast sur le site de Déclic Radio. Et humainement, les réseaux sociaux, ça donne quoi?
2: C'est les adolescents. Plus de 50% se sentent anxieux ou mal après usage. Et passer plus de 5 heures par jour multiplie par 2,8 le risque de dépression. Même chez les adultes, 40% disent se sentir plus seuls après les réseaux. Le scroll infini ne dit jamais stop.
1: Eh ben, dis donc, c'est rassurant tout ça. Alors, est-ce que justement on doit avoir peur de tout ça? Eh bien, j'ai envie de vous dire non. Mais on doit comprendre, les réseaux sociaux ne sont ni bons ni mauvais. Et mais ils ne sont pas neutres, ils sont conçus pour capter notre attention, provoquer des émotions, influencer nos opinions, parfois nos achats et parfois nos votes. Mon message de bienveillance pour cette chronique, ça sera essayer de scroller en conscience. Réfléchissez un peu quand vous voyez une vidéo. Regardez une vidéo parce qu'elle vous fait vraiment du bien, pas parce que juste l'algorithme l'a décidé pour vous.
2: Et souvenez-vous, si c'est gratuit, c'est que votre attention a de la valeur.
1: Exactement. Allez, et restez à l'écoute, car le mois prochain, en mars, on va continuer à décoder ensemble un peu cette partie-là, puisqu'on va parler d'un phénomène puissant et inquiétant sur le réseau, c'est les mouvements masculinistes. Dans le cadre justement du printemps des droits des femmes, à organiser le mois prochain par le Centre socio-culturel de Tournon-sur-Rhône, on va décoder un peu ça, et vous allez voir que le réseau social, une belle place encore, si j'ai envie de dire belle, dans ces thèses de masculiniste. Donc voilà, mais comprendre, c'est déjà résister. Voilà, et n'oublie pas, cette chronique est diffusée régulièrement sur l'antenne de Déclic Radio et retrouvée bien sûr sur le site déclicradio.fr et vous pouvez trouver sur le centre du CST de Tournon, cstournon.com. Vous pourrez trouver sur la page numérique toute une infographie, un petit récap de tous les chiffres que j'ai pu énoncer, en tout cas surtout Gemma a énoncé aujourd'hui dans cette co-animation. Et voilà, donc on se retrouve bientôt sur Déclic Radio. À bientôt. Merci beaucoup. Merci Gemma.
2: Merci à toi Michael, et à très bientôt sur Déclic Radio pour décoder ensemble la suite de ce sujet.

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1: Tu crois être client, tu crois être roi, mais dans cette histoire,
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0: 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L'émission culturelle qui part à la découverte de toutes les formes d'art, de la peinture au patrimoine industriel, dans les musées, des expositions, près de chez vous. Je vous emmène dans la poétique du cosmos. Une exposition rétrospective des œuvres méconnues et pourtant si inspirantes et innovantes de l'artiste Léon Tutudjian. L'artiste qui a côtoyé les artistes les plus cotés aujourd'hui de l'art moderne et de l'art abstrait, il a participé aux deux mouvements, celui de l'art concret et de l'abstraction-création. Et cette exposition mêle l'art, la science, la nature, le visible et l'invisible, le microscopique et l'infiniment grand, l'abstraction géométrique et l'abstraction cosmique, le quantique, l'espace et le temps, jusqu'au surréalisme. Exposition à savourer jusqu'au 30 août au musée de Grenoble. On va échanger par téléphone avec Alain Le Gaillard de la Fondation Tutudjian et Sophie Bernard, la conservatrice en chef et commissaire de l'exposition Poétique du Cosmos au musée de Grenoble.
1: Je m'appelle Alain Le Gaillard je m'intéresse à l'art depuis la fin de mes études qui n'avait rien à voir avec le monde de l'art. Et c'est une passion qui m'a grandi petit à petit à m'occuper que d'art. Et le destin a voulu que, à l'âge de 28 ans ou 27 ans, je suis par hasard tombé sur une œuvre d'un artiste totalement inconnu du public et de moi-même, bien évidemment, qui s'appelle Léon Tutudjian. Et selon la formule que le hasard est le père du destin, ça a effectivement dirigé ma vie. Depuis, j'ai eu une première partie de ma vie dans les affaires, et à l'âge de 50 ans, je me transmets complètement au monde de l'art, et particulièrement à la défense de l'œuvre de cet inconnu qui, pourtant dans l'histoire de l'art, a une importance considérable. Voilà en quelques mots.
2: Et donc maintenant, vous faites partie du comité, justement, de la Fondation.
1: Alors, on a été amené, il y a une quinzaine d'années, à créer une fondation et une association pour des raisons juridiques qui s'appelle la Fondation Léon Tutudjian, qui est sous le couvert de la Fondation Tutudjian de Lyon, qui abrite un certain nombre de fondations. Donc cette fondation a été créée par moi, je m'excuse de me mettre en évidence, et un groupe de 3 ou 4 personnes. Et l'objectif de cette association et de cette fondation sont très, très simples. Promouvoir l'œuvre de l'art, rédiger un catalogue raisonné, et veiller à ce qu'il y ait une littérature sur l'œuvre qui soit en proportion de son importance. Voilà les 3 missions de cette fondation. Et c'est ainsi que nous sommes arrivés à cette exposition au musée de Grenoble, dirigée par Sébastien Pocal, qui est un homme très curieux, très, très avide de découvertes.
2: C'est le directeur du musée de Grenoble.
1: Que présenter un artiste peu connu était le rôle du musée, ce que je crois personnellement tout à fait.
2: Tout à fait, parce que donc du coup actuellement et pendant tout l'été, on a la chance au musée de Grenoble d'accueillir une rétrospective de l'artiste Léon Tutudjian, où on voit pendant toute son évolution, rétrospective vraiment de toute son évolution artistique. Il a côtoyé les plus grands sur la période d'art concret, du surréalisme, de l'abstraction, donc des artistes immenses comme Miro, Picasso, Mondrian, Harpe, Hélion. Et on a donc à l'occasion de cette exposition la chance d'avoir toutes les œuvres, en tout cas le plus grand nombre de ces œuvres qui sont dispersées un peu dans tous les musées en France, de les avoir réunies au musée de Grenoble pour mettre en valeur cet artiste qui est peu connu mais qui mérite largement sa place au sein des plus grands.
1: Absolument. Et pour compléter, cette exposition regroupe 135 œuvres qui commencent en 1934. Et fini dans les années 63-64, sachant que Léon Tutudjian est décédé en 1968.
2: Et donc cet artiste a largement contribué en 1930 au manifeste d'art concret. Est-ce que vous pouvez nous raconter un petit peu justement...
1: Alors c'est très intéressant, il faut remonter un peu plus en arrière, c'est-à-dire que Léon Tudurian naît au début du siècle, il vit dans les plaines d'Anatolie du Nord, c'est-à-dire qu'il ne vit pas en Arménie, il vit en Turquie, sur les plateaux anatoliens. Et lorsqu'arrive le terrible pogrom turc, il revient dans son village à ce moment-là, et il est sauvé par un bateau américain qui sur la côte s'arrête et ramasse, si je peux employer ce mot, les mâles, puisque le génocide consistait à tous les mâles d'origine arménienne. Donc, à ce moment-là, il a 16 ans, ou 16 ou 17 ans.
2: Il va fuir l'Arménie pour justement pouvoir vivre pleinement son art et petit à petit arriver en France.
1: Alors, si je peux me permettre, il ne fuit pas l'Arménie parce que là où il vit n'est pas l'Arménie, c'est la Turquie. Ils sont arméniens, il y a une colonie très très importante dans le nord de l'Anatolie. Et donc, il quitte la Turquie, enfin, il est sauvé par ce bateau. Il laisse sa mère et sa sœur sur le quai, qui paraît-il avec un souvenir absolument terrible, d'après ce que m'a raconté sa fille. Et il quitte l'Anatolie à ce moment-là, et le bateau américain les dépose dans une île en Grèce, qui est une sorte de couvent de confession arménienne. Et à ce moment-là, d'ailleurs, il y passe quelques mois, une petite année. Il en profite pour créer un orchestre, ce qui prouve bien qu'il était parfaitement musicien et un très bon violoniste.
2: Il avait une appétence artistique dans plusieurs domaines, autant dans la musique que dans les arts plastiques. Il avait cette volonté de faire des croisements d'art et aussi des croisements avec les mathématiques. On en parlera justement par rapport à cette exposition, la poétique du vivant et du cosmos.
1: Donc dans cette île... qui est une île sur laquelle les enfants sont déposés provisoirement. Il rêve, il a déjà eu cette vocation artistique très forte, et il rêve de quitter, bien évidemment, le plus vite possible, et de rejoindre ce qui est, dans l'esprit de ces gens, le paradis, c'est-à-dire la France, pour l'art. Et donc, il quitte la Grèce, arrive à Venise, et il est reçu par le couvent, et dans le couvent, je ne sais plus le nom, mais qui est dans les îles de Venise, qui est un couvent, là aussi, de confession de religion catholique arménienne. Et il passe quelques mois, et pour reprendre un bateau et arriver en 1923 ou 24, on pense que c'est début 24, à Marseille. Et là va commencer un moment terrible de sa vie, bien évidemment, puisqu'il ne parle pas un mot de français, il n'a pas un sou, il est totalement apatride, il n'a aucun papier, il n'a rien. Et il rêve de monter tout de suite à Paris, ce qui fait comment on ne le sait pas. Mais il arrive à Paris et là, il retrouve un géorgien qui s'appelle Kakabadze, qui est un artiste lui aussi très peu connu, qui a été révolutionnaire à cette époque, qui a 8 ans de plus que lui, et qui est très introduit dans le milieu des artistes et de Montparnasse à cette époque.
2: Et il va lui permettre de l'introduire un petit peu dans le milieu artistique.
1: Absolument.
2: Parisien.
1: Tout d'un coup, donc, ce jeune débarque grâce à Kakabadze dans cet nouvel univers, et est confronté immédiatement à toutes les créations les plus osées de l'époque. Et c'est une éponge. Tudurian est une éponge. Il va voir le travail des cubistes, il va voir le travail des gens qui font des collages, le travail de certains qui commencent l'abstraction. Et il est une éponge. Et de 1924 à 31...
2: Il expérimente les techniques pour voir justement quelle va être, lui, sa propre direction.
1: Oui, disons qu'il il s'imprègne de tout ce qu'il voit et innove. Parce qu'il innove avec un langage qui lui est totalement propre. Et pour ceux qui auront la chance de voir l'exposition, ils constateront qu'après avoir vu l'exposition du Tudurian, ce langage est immédiatement reconnaissable. Quand on a vu un étudiant, après, on sait que c'est étudiant. Il a un langage artistique vraiment propre à lui-même. Et à ce moment-là, tout jeune qu'il est, puisqu'il est tout jeune, il a 18 ans, 19 ans, 20 ans, il est immédiatement remarqué par des gens plus âgés que lui, des gens comme Vandenberg, qui est un leader à l'époque de l'art le plus révolutionnaire, avec des gens comme Mondrian, avec des gens comme Harpe, avec des gens comme ça. Et il le remarque tellement qu'il lui propose de l'associer au mouvement qu'il crée, abstraction, création, art concret. Et non seulement il lui propose de s'associer à ces mouvements, mais en plus, ce qui est quand même invraisemblable compte tenu de la qualité des artistes qui regroupent ces mouvements, il lui propose même de faire l'affiche du manifeste qu'il publie en 1929.
2: Oui, preuve de la confiance qu'ils avaient en lui et aussi de la synthèse qu'il était capable de faire dans ces justement périodes de réflexion qui mêlaient autant la philosophie, les mathématiques, l'art plastique et l'art littéraire.
1: Tout à fait. Alors, ce qui est malheureux, mais c'est lié à la vie de ce personnage, c'est qu'il a toujours refusé de se mettre en avant. D'abord, il s'exprimait très très mal en français, il écrivait très très mal, et c'est pour ça que malheureusement, nous avons extrêmement peu de témoignages réels de sa vie à ce moment-là. Ce que l'on sait...
2: C'est plus les autres qui vont le décrire, finalement.
1: Oui, alors on a la chance, cependant, d'avoir à l'époque Beotti, qui devient assez proche de lui, et qui écrit, on a retrouvé ses courriers en disant, en écrivant à Tutudian, la dernière exposition que tu as faite a stupéfait nos amis, et Harp, en voyant le dernier relief que tu avais fait, a dit que c'était la chose la plus extraordinaire qu'il avait vue depuis longtemps.
2: Alors quand des artistes comme Harp nous disent ça, c'est vraiment que ça marque l'histoire de l'art.
1: Non, c'est peut-être que c'est pas indiqué. Et même Calder, qui a vu ce travail, je ne dirais pas que Calder a changé sa façon de, enfin son langage artistique après avoir vu Tutudian, mais certainement il a contribué puisque Calder commence l'abstraction à partir de 31. Et on sait qu'il a vu le travail de Tutudian. Non seulement il l'a vu, mais il a fait l'acquisition de l'œuvre de Tutudian, qui ont malheureusement brûlé dans son atelier, lorsque son atelier a brûlé à Tours.
2: Ça, c'est très intéressant, parce que justement, actuellement, donc à la Fondation Louis Vuitton, on a une énorme rétrospective, à Paris évidemment, une rétrospective de Calder, avec évidemment ses installations monumentales, et de se dire que cet artiste, qui a changé le cours des sculptures et des installations, a été lui-même inspiré par Léon Tutudian, qui lui, aujourd'hui, commence à vraiment être révélé du grand public, parce que les artistes, eux, le connaissaient, l'intégraient dans ses équipes, l'admiraient et le collectionnaient. Donc, c'est-à-dire qu'en fait, c'était plus une exposition et des œuvres qui étaient dans un milieu très secret, entre guillemets, et qui, aujourd'hui, grâce au musée de Grenoble, montre enfin l'étendue de l'œuvre de cette grande artiste, parce que, justement, pour pouvoir côtoyer des personnes comme Calder, Harp, Miro ou Picasso, on est vraiment sur un niveau de créativité exceptionnelle.
1: Pour ceux qui ont la chance de voir l'exposition Calder, de voir le virage que prend Calder en 31 et 32, où il abandonne la représentation traditionnelle pour passer à l'abstraction à ce moment-là, c'est intéressant.
2: Est-ce que tu peux nous dire justement, dans le cadre de cette exposition poétique du vivant et du cosmos, il y a une des salles qui est consacrée au manifeste d'art concret, où justement, quelle a été la place de cet artiste, de Léon Tutudian, dans l'évolution de l'art concret, de l'abstraction géométrique, de vraiment de la déconstruction de l'art figuratif en quelque chose de beaucoup plus

0: ça on est absolument certain, c'est que au moment où ces mouvements se sont constitués, donc on est venu, entre guillemets, proposer à l'étudiant de se joindre à eux. Mais il faut comprendre à ce moment-là que le tempérament de l'étudiant a fait que c'était vraiment, si je peux dire, un sauvage. C'est-à-dire qu'il refusait toute aliénation à quoi que ce soit. C'est-à-dire que l'idée d'appartenir à une école ou autre était quelque chose qu'il ne supportait pas. Et donc, dès qu'il donnait son accord quelque part, très peu de temps après, il se désolidarisait, non pas par volonté de contradiction, mais pour garder sa liberté et pour faire ce qu'il avait envie de faire, quand il avait envie de faire et comme il voulait le faire.
1: D'une certaine manière, ni Dieu ni maître.
0: Absolument. Mais ça a été la constance de sa vie artistique, et bien évidemment qu'il a énormément défavorisé. Alors, ça prend des formes extrêmement concrètes du style. Toutes les photos de ses mouvements, il n'y a jamais d'étudiant. Pourquoi ? Parce que c'est lui qui prenait les photos. Donc, on a quasiment pas de photos de d'étudiants de cette époque parce que il voulait pas être sur les photos. Et il se désolidarisait très vite des mouvements pour garder sa liberté. C'était quelqu'un de farouchement indépendant. Il faut dire que la vie ne l'avait pas gâté dans son enfance et que il a voulu rester lui-même avec une intégrité de son art total. À tel point même que en 32, quand il a la chance extraordinaire à cette époque qu'une galerie comme Léon Rosenberg s'intéresse à son travail, 8 jours avant, il refuse l'exposition, ce qui est incroyable. Et donc, bien évidemment, ça n'a pas favorisé sa carrière en termes du monde de l'art ou du marché de l'art.
1: De visibilité, on va dire. Par contre, c'était quelqu'un qui était productif, parce que quand on vient dans cette exposition au sein du musée de Grenoble, on voit son évolution artistique, on voit qu'il y a des périodes où il peut avoir des natures mortes, mais avec un détail flouté autour, avec vraiment une patte. En effet, on reconnaît, une fois qu'on le connaît, on reconnaît ensuite que ce sont des œuvres de Léon Tutulian. Et puis ensuite, au fur et à mesure de cette exposition, on voit des œuvres beaucoup plus abstraites, beaucoup plus géométriques, puis des sculptures, ou en tout cas des choses en volume, pour finir ensuite sur des œuvres vraiment surréalistes, avec des damiers, avec des mains, avec des grenades, évidemment, clin d'œil à la représentation arménienne. Mais on voit vraiment cette évolution entre des moments où on est dans la recherche de l'espace et du temps par des courbes et de l'enchevêtrement linéaire, et ensuite, après, aller sur d'autres formes artistiques pour pouvoir éprouver l'invisible. La poétique du vivant et du cosmos, comme vous l'avez appelé.
0: Tout à fait. Alors, tu viens d'évoquer une chose très importante du travail d'étudiant, c'est ce qu'on appelle ces sculptures murales, ce qu'on appelle des reliefs. Et c'est indiscutablement avec ces reliefs qu'il a marqué le plus son époque et ses confrères, qui sont tous tombés en admiration devant ces œuvres en trois dimensions, qui était faite avec des moyens extrêmement limités. Hein. C'était des bouts de bois et des bouts de fer assemblés, une économie de moyens considérable. Mais ce sont ces reliefs qui ont vraiment marqué, qui sont vraiment le plus de Tutulian par rapport à cette période de l'histoire de l'art.
1: Et ces œuvres, on les voit évidemment au sein du musée de Grenoble, dans cette exposition jusqu'à la fin de l'été, et elles correspondent en même temps, elles font comme un écho, comme un ping-pong, avec des œuvres de la collection du musée de Grenoble, pour justement le réintégrer finalement dans l'histoire de l'art, pour voir avec ses contemporains de l'époque ses évolutions et finalement ses échanges dans la créativité artistique, puisque vraiment ce sont des œuvres qui n'existaient pas avant et qui aujourd'hui deviennent peut-être plus courantes, où on se dit oui, mais ça c'est ce qu'on fait aujourd'hui, sauf qu'à son époque il faisait partie des pionniers.
0: Et par rapport à ce que tu dis, j'aimerais ajouter deux choses. Pour ceux qui vont voir cette exposition, il faut qu'ils aient constamment à l'esprit que ce qu'ils voient, la plupart des œuvres qu'ils voient ont près de 100 ans. Or, quand on voit cette exposition, on ne voit

0: pas des œuvres anciennes, on a l'impression d'œuvres contemporaines. Et c'est là ce qui est absolument étonnant, c'est que la créativité de cet artiste et son expression sont extraordinairement modernes 100 ans après. Ça, c'est... Et deuxième point, c'est que si c'est le musée de Grenoble, c'est pas par hasard. C'est que ce musée a une collection extraordinaire, et particulièrement des années 30.
1: Premier musée d'art moderne de France.
0: Oui, non, mais c'est un musée extraordinaire. En dehors de tout temps, aller au musée de Grenoble, il faut aller au musée de Grenoble. C'est un musée, et d'abord, en termes d'architecture et en termes de contenu, c'est extraordinaire. Et ils ont eu des directeurs extrêmement audacieux, et entre autres, par exemple, sur Tutudjian, le premier relief de Tutudjian qui est rentré dans une collection muséale, c'était à Grenoble.
1: Oui, le musée de Grenoble a toujours été aussi, dans l'acquisition dans ses collections, à soutenir des artistes qui étaient des pionniers, mais qui n'étaient pas encore révélés sur la scène du marché de l'art.
0: Et c'est pour ça que, si vous voulez, ça avait d'autant plus de sens de monter cette exposition à Grenoble.
1: Léon Tutudjian, il a aussi toute une période de création qui est sur la géométrie organique, donc c'est-à-dire vraiment dans la recherche presque microbienne, microscopique,
0: oui,
1: organique, et ça fait vraiment écho à des artistes d'art contemporain aujourd'hui qui essayent de faire, en tout cas dans une volonté écologique, de prise de conscience au niveau du respect du vivant. Et Tutudjian, finalement, dans cette exposition, dans la poétique du vivant et du cosmos, on voit vraiment ce début des aspirations de autant prendre en compte que nous ne sommes que la Terre au milieu du cosmos, et en même temps, dans la Terre, nous sommes des grands êtres vivants au milieu de tout petits microbes. Et ça aide à reprendre aussi une vision d'une échelle. Et dans une des œuvres de Tutudjian, on voit dans un arbre une équerre qui fait autant la perspective par rapport à quelque chose de géométrique et de surréaliste, mais qui fait aussi écho à comment on mesure le vivant qui est autour de nous.
0: Cette période que certains appellent le biomorphisme, avec une spécialiste qui est Maldonado, pour ceux qui pourront lire la monographie qui est sortie à l'occasion de cette exposition, et un chapitre sur cette période qui est très intéressante et qui correspond tout à fait à ce que beaucoup d'artistes recherchent actuellement à exprimer dans ce mouvement qu'on appelle le biomorphisme. Alors par contre, l'allusion à la pièce la plus importante en termes d'ailleurs de taille, qui est de la nouvelle époque surréaliste, qui a posé un gros problème aux historiens d'art, en fait. Pourquoi tout d'un coup, Tutudjian a quitté son expression abstraite, cosmos, pour aller vers une sorte de surréaliste qui devient extrêmement figuratif et qui tranche complètement avec le travail d'avant. Et l'œuvre à laquelle tu fais allusion, l'équerre, de ce point de vue, est une rupture qu'on ne peut pas vraiment expliquer, mais on retrouve le trait, on retrouve l'habileté technique de Tutudjian dans ses œuvres, mais qui tranche complètement. Et c'est d'autant plus intéressant, si je puis dire, que cet artiste a souhaité se renouveler jusqu'à la fin. Sachant qu'à la fin, à partir des années 58 et 60, il retourne vers l'abstraction. Et avec une nouvelle façon de travailler, avec des nouveaux reliefs, avec du pastel, que personnellement j'aime énormément. Je trouve que c'est extrêmement créatif et c'est très pur. Et cette dernière période, malheureusement, puisqu'il est mort très jeune, il est mort à 65 ans ou 64 ans, c'est très dommage que malheureusement il n'ait pas pu continuer cette expression parce que, là encore, il aurait fait la différence, je pense.
1: Pour conclure, peut-être, Alain, est-ce que en trois mots, tu pourrais nous donner l'esprit de cette exposition pour donner envie à nos auditeurs de se déplacer et d'aller au musée de Grenoble pour découvrir cette rétrospective de Léon Tutudjian pour la poétique du vivant et du cosmos?
0: Je dirais que Tutudjian doit intéresser tous ceux qui s'intéressent à l'art avec leurs yeux plutôt qu'avec leurs oreilles. C'est-à-dire que malheureusement, le monde de l'art est phagocyté par l'oreille, c'est-à-dire par la publicité, alors que peu de gens prennent le temps de regarder une œuvre pour ce qu'elle est. Et quand les gens auront la chance de voir cette exposition, ils vont être ébahis. Je finirai en disant une phrase qui m'a beaucoup frappé. La principale commissaire d'exposition est Brigitte Péal, ancienne directrice des collections de Pompidou. Donc, c'est pas une jeunesse dans ce métier. Elle m'a dit, après le vernissage, elle m'a dit, Alain, je connaissais l'œuvre de Dujan, mais quand j'ai vu cette exposition, j'ai pris conscience, pour la première fois, de l'importance de cette œuvre. Je savais que c'était important, mais de voir cet ensemble m'a bouleversé et m'a dit, j'avais pas compris l'importance de cette œuvre. Donc c'est pour moi que cette femme, que ce commissaire me dise ça, était quelque chose de merveilleux.
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0: De retour dans Expo Musée Vous, dans l'exposition La poétique du cosmos, Léon Tutuljean, au musée de Grenoble.
1: Bonjour, donc je suis Sophie Bernard, conservatrice en chef pour l'art moderne et contemporain au musée de Grenoble.
0: Alors Sophie, à l'occasion de cette nouvelle exposition pour l'été, La poétique du vivant et du cosmos, vous avez proposé au sein du musée donc cette rétrospective de Léon Tutuljean qui nous permet vraiment de découvrir cet artiste qui a été assez méconnu, mais qui vraiment, son œuvre est majeure dans l'abstraction, dans le surréalisme, dans une vision de l'abstraction qu'on n'avait pas encore découvert jusqu'à présent.
1: Donc effectivement, c'est une rétrospective qu'on présente au musée. C'est une rétrospective avec plus de 130 œuvres d'un artiste, effectivement, qui a été peu présent dans les manuels d'histoire de l'art, oublié, on peut dire, et pourtant admiré par des grands artistes du XXe siècle, comme Hans Arp, comme Jean Hélion. Et donc, on est content, effectivement, de montrer cet artiste qui a vraiment accompagné tous les grands mouvements du XXe siècle. On va dire que l'exposition, elle jalonne des années 20 aux années 60, un certain nombre en tout cas de mouvements, que ce soit l'abstraction qu'on dit biomorphique, géométrique, mais aussi le surréalisme.
0: Et donc du coup, pour organiser cette exposition, y a plein de prêts d'autres musées pour pouvoir réunir, vous avez déjà dans vos collections quelques œuvres, et vous avez réuni, et pour l'orchestrer, vous avez proposé donc une déambulation en différentes étapes. Est-ce que tu peux nous les présenter?
1: Alors ces différentes étapes, effectivement, c'est 13 sections. 13 sections qui d'abord abordent les débuts de l'artiste qui arrive à Paris. Il est d'origine arménienne, il est arménien, il fuit le génocide arménien, donc on présente ses débuts dans une première section qui sont des aquarelles un peu particulières, qui évoquent des natures mortes. Et puis on va découvrir plusieurs sections dédiées plutôt aux tâches, à quelque chose d'un peu informel. Et puis ensuite, montrer des choses qui évoquent davantage le monde des sciences, notamment des nébuleuses ou des éléments qui ressemblent à des cellules. L'artiste a beaucoup lu des publications scientifiques à l'époque qui séduisent de nombreux artistes modernes comme Kandinsky, aux enfants, Kubka. Et puis on va avancer vers ces liens avec l'abstraction géométrique des grands groupes de l'époque, qui associaient des artistes comme Van Doesburg, qui défendait en fait une abstraction plus dure, plus géométrique. Mais Tutuljean, c'est un personnage très libre, donc il change souvent de style et il ne reste jamais, en fait, on va dire, dépendant comme ça d'une recette, et on le voit ensuite naviguer, réaliser des reliefs assez nombreux et majestueux, évoquant le cosmos pour la fin de l'exposition, avant d'évoquer une des dernières périodes de l'artiste, qui est une période surréaliste, où là il invente son propre langage avec des boîtes, des fruits, des grenades qui lui rappellent notamment son harmonie natale. Donc c'est une belle fresque et vraiment un regard panoramique premier en France sur l'œuvre de cet artiste majeur qui est Léon Tutuljean.
0: Et alors toi, justement, comme tu es conservatrice au sein du musée, l'un des premiers musées d'art moderne en France, vous avez des magnifiques collections et vous avez fait dialoguer les œuvres, donc dans la rétrospective de Léon Tutuljean, avec des collections que vous avez, des œuvres majeures, pour montrer vraiment, du coup, sa place dans l'histoire de l'art.
1: Oui, ça a été un choix qu'on a mené avec Brigitte Léal, puisque c'est un co-commissariat qui était directrice adjointe du Centre Pompidou et des collections. Et donc effectivement, on a fait le choix d'ancrer vraiment Léon Tutuljean dans cette modernité, dans ses avant-gardes, pour montrer à la fois qu'il est pionnier et en même temps qu'il regarde aussi les artistes de l'époque. Et donc on a inclus un tableau de Paul Klee, un relief de Jean Arp, une œuvre, une peinture de Kubka, etc. Et donc l'idée, c'est effectivement de faire dialoguer avec la belle collection du musée de Grenoble, où Tutuljean avait, comme tu l'as dit, sa place. C'est-à-dire que on a le musée de Grenoble à Quito, Tutuljean avec notamment dès les années 70 un collage, et puis ensuite dans les années 80 un relief.
0: Parce que vraiment l'artiste, dans son développement tout au long de sa carrière artistique, il a autant essayé la peinture, l'aquarelle, l'aérographe, le collage comme tu disais, et en fait finalement les techniques c'était vraiment pour explorer son propos qui était dans cette notion entre la biologie, le mathématique, la philosophie, et faire le croisement de tout ça pour en faire une poésie.
1: Oui, c'est vrai que c'est un artiste avant tout poète. C'est vrai que le définir ainsi, je pense que tu as raison, c'est certainement le définir au mieux. D'ailleurs, on aurait pu imaginer que des poètes puissent réagir contemporains à son œuvre, et c'est encore possible, je pense. C'est une œuvre, en effet, où on voit de la peinture, on voit du dessin, on voit c'est vraiment un dessinateur inlassable qui ne se lasse jamais, qui expérimente et qui est surtout très raffiné. Je dirais que si on avait un mot pour l'exposition, c'est à la fois expérimentation et raffinement. C'est certainement comment on peut qualifier Tutune Vian. Et en effet, s'il passe d'un médium à l'autre, quand même le dessin pour moi est prédominant.
0: Tout à fait. Et on voit dans son évolution du dessin qu'il y a une volonté d'inscrire quelque chose, mais d'une certaine manière, de le flouter. C'est-à-dire que quand on voit au tout début, quand on rentre dans les premières salles, ces natures mortes, le contour, il est non pas avec un trait net, mais plutôt avec quelque chose qui est évolutif, comme si on se laissait la marge de l'expression du vivant.
1: Oui, oui, c'est juste, en fait, c'est vraiment l'idée de la métamorphose, l'idée peut-être du hasard. En effet, la poétique du cosmos, mais aussi la poétique du vivant. On a parlé tout à l'heure, je parlais de ces natures mortes avec ce caractère très flou, très évanescent. On a l'impression que ça tremble, que ça bouge. C'est aussi un artiste qui a regardé la peinture sur soi, donc il connaissait le côté comme ça, la peinture qui se dissout, qui se dilue en fait sur le tissu. Donc ça a un impact comme ça dans sa création. Il a pratiqué en effet la peinture à l'aérographe, donc ça fait des fonds comme ça très vaporeux. Il y a quelque chose comme ça de très... Du coup, ça sert cette politique, cette poétique cosmique, mais il y a quelque chose de l'ordre du rêve, de l'onirisme.

0: De retour dans Expo Musée Vous, dans l'exposition La poétique du cosmos, Léon Tutudjian, au musée de Grenoble.
1: Et donc, en effet, on disait le vivant, on a des cellules, on a des éléments qui ressemblent à des nébuleuses. C'est très beau et en effet, en mouvement.
0: En mouvement, on voit et forcément cet aspect un peu mathématique avec l'œuvre emblématique, avec l'équerre sur un arbre. On voit ces aspirations qui sont sur cette tendance de l'abstraction géométrique que lui transpose aussi sur l'abstraction biomorphique.
1: Oui, je pense que c'est comme je disais, c'est pas un homme de recettes ou d'école, et donc en fait, parmi tous les mouvements qui cohabitent à l'époque, et à Paris, on a à ce moment-là à la fois le règne de l'abstraction biomorphique, surtout dans les années 30, avec des artistes comme Arp, et précédemment dans les années 10-20, l'invention de l'abstraction avec beaucoup d'artistes comme Mondrian, Malevitch, qui aiment les mathématiques, les droites, les lignes, les couleurs primaires. Tutudjian, il est entre les deux un petit peu. Le tableau que tu cites, justement, ce tableau à l'équerre, il est très impressionnant et il combine les deux. C'est-à-dire qu'on a à la fois un univers super onirique, c'est-à-dire qu'on voit un tableau avec des fonds très fluides, plutôt bleu turquoise, un paysage de rêve, on peut dire, avec un arbre malgré tout mort et cet équerre au milieu du néant. C'est assez particulier. Et beaucoup de dessins associent ces deux opposés, on peut dire.
0: Et c'est vrai qu'on pourrait même, dans ses dernières œuvres qui sont dans l'exposition, plutôt sur sa technique de surréalisme, c'est très proche de ce que fait Dali, c'est-à-dire que du coup, là, on a l'impression qu'il commence à rentrer aussi dans une volonté qui redevient plus figuratif, mais où l'inspiration se laisse sur une création d'un monde différent, de quelque chose d'un rêve qu'il exploite par rapport à tout son vécu par rapport au génocide arménien et comment il transpose cette difficulté humaine en quelque chose d'artistique.
1: Oui, c'est juste, je pense que la fin de l'expo, c'est un nouveau langage. Tu parlais de Dali, en effet, il a vu certainement une expo qui a eu lieu en 29 à Paris, à la Galerie Gomance, sur Dali. Et on va dire que de 32 à peu près à 59, c'est-à-dire que c'est quand même une longue période, il revient à la figuration et il invente un langage qui lui est propre et qui est une forme de surréalisme tardif, particulier, difficile comme ça à décrypter. C'est un peu des tableaux rébus. Et on voit des boîtes s'imbriquer, des portes s'ouvrir, des paysages désertiques, des boules, des natures mortes, un petit peu tout ce qu'il a fait précédemment qui est comme condensé. C'est là, synthétisé dans cette dernière période. Et en fait, tu évoquais effectivement l'Arménie et ce traumatisme. Je pense que la grenade, par exemple, je le disais, est aussi une manière d'évoquer peut-être à la fois ce passé, une grenade parfois éclatée. Il y a quelque chose d'étonnant et qui résonne avec Dali, mais aussi avec de Quéricault et puis aussi avec la peinture ancienne. On sait qu'il allait au Louvre à cette époque et c'est aussi intéressant de voir, d'apprécier cette dernière période énigmatique.
0: Et tu évoquais aussi le fait que c'est un artiste qui a été un peu délaissé dans l'histoire de l'art, en tout cas dans les manuels et dans l'enseignement de l'histoire de l'art, et pourtant on se rend compte qu'il a vraiment participé, que ce soit au manifeste d'art concret ou en tout cas participé sans vouloir se mettre des étiquettes, parce qu'après il y avait cette volonté, cette liberté instinctive qu'il voulait reprendre à chaque fois. Qu'est-ce qui fait que selon toi il a été un petit peu mis de côté?
1: Alors selon moi, je dirais qu'il a été discret. Il a été très très discret, il a déjà par choix, je pense que c'est quelqu'un qui a été, on a retrouvé deux photographies de lui, la photographie du groupe d'art abstrait géométrique, c'est lui qui prend la photo, il n'est pas dessus, le groupe art concret, donc on voit là déjà qui il est en fait, un homme plutôt de l'ombre, un homme discret qui tient à préserver son intimité, d'une part. Et puis ensuite, je pense que il a vécu au départ pas mal de la céramique, qui a été une activité alimentaire à Paris quand il arrive et qu'il a 18 ans, et puis aussi jusqu'à l'après-guerre. Et ensuite, je pense qu'il a été reconnu, malgré tout, exposé à Stockholm, Amsterdam, Zurich, à partir notamment des années 30, mais je pense qu'il avait effectivement une œuvre qui a été découverte peut-être aussi plus tardivement, dans les années 60, 70, notamment grâce à Yvon Lambert, par exemple. Mais voilà, je pense que son œuvre a malgré tout été préservée. Mais de fait, la reconnaissance, je pensais, existait de son vivant grâce à Jean Hélion. Mais elle a été vraiment, et elle a lieu à l'heure actuelle, j'ai envie de dire.
0: Oui, tout à fait. C'est grâce aussi à vous, à cette belle exposition que vous proposez pendant tout l'été au musée de Grenoble.

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1: Pour venir découvrir l'amplitude hein, de tout ce qu'il a pu créer tout au long de sa vie avec cette rétrospective. Et en même temps, vous, ça fait écho à, bah, aux missions principales du musée de développer autant des présentations, des collections, de faire écho avec d'autres qui sont plus contemporains. Et là, finalement, c'est vraiment de participer à la promotion de l'art moderne.
2: Oui, oui, c'est à la fois effectivement la découverte et la reconnaissance d'un artiste. Donc, c'est vraiment important. Et puis de montrer que l'histoire de l'art moderne, elle est aussi à réécrire. On parle beaucoup des artistes femmes qu'on essaie de mettre en avant. Certaines ont été oubliées, on les étudie désormais, on leur consacre des expos. Et en fait, on se rend compte que c'est aussi valable pour effectivement un certain nombre d'artistes qui aujourd'hui étaient un peu les seconds et qu'on observe aujourd'hui avec plus d'attention.
1: Et pourtant qui étaient pionniers dans la création.
2: Oui, oui, qui étaient pionniers, mais qui se sont avérés peut-être plus discrets d'une certaine manière. Mais c'est vrai que le travail de la galerie, d'Alain Le Gaillard, a contribué ces dernières années, en tout cas, à le faire clairement davantage connaître. C'était tout le travail de la Fondation Tutu-Jean. Et le musée, ici, s'en fait l'écho, d'autant qu'on a une magnifique, voilà, tu l'as dit, une magnifique collection d'art moderne et contemporaine. Et que, voilà, c'est notre rôle aussi de d'honorer ces artistes qui le méritent amplement.
1: Est-ce que tu pourrais nous décrire, pour susciter l'envie à nos auditeurs de venir découvrir cette exposition, est-ce que tu pourrais nous décrire ton œuvre préférée de cette exposition?
2: Mon œuvre préférée de l'exposition, il y en a beaucoup. Il y en a beaucoup, difficile de dire. Peut-être que j'aime beaucoup la salle des nébuleuses. Les décrire, c'est décrire des œuvres abstraites. Ce sont des œuvres un peu tachistes, informelles, qui évoquent à la fois un univers de petites taches, rouges, vertes, bleues. C'est un univers, comme on le disait tout à l'heure, en mouvement, de la métamorphose. Et c'est un petit peu, on ne sait pas très bien si on se situe dans le corps humain, ça peut évoquer un monde un peu vasculaire de cellules, ou si on est dans l'infiniment grand, si on est dans une nébuleuse, dans le cosmos. Et moi, cette salle, elle me fascine particulièrement, mais comme beaucoup d'autres dans l'exposition.
1: Elle invite à la rêverie, et souvent on dit que le plus petit reflète le plus grand, et c'est vrai que dans cette œuvre, on le constate.
2: Ouais, vraiment.
1: Il y a également, à l'occasion de cette exposition, bah, des actions de médiation qui vont être mises en place pour présenter bah, en visite guidée. Donc toi, en tant que conservatrice et commissaire d'exposition, tu vas proposer aussi des visites guidées pour mieux comprendre et appréhender cette exposition et l'œuvre de cet artiste Léon Tutu-Jean. Et il va y avoir aussi d'autres actions culturelles. Peut-être tu peux nous les présenter.
2: Alors, les actions culturelles, moi, je mène notamment une conférence, en fait, ce lundi, il me semble que c'est à 18h, c'est sur le site du musée, donc une conférence donc de présentation de l'artiste, et puis on organise un après-midi avec effectivement un artiste contemporain arménien qui va faire une performance, et j'assurerai aussi ce jour-là des visites de l'exposition, et puis sinon effectivement comme d'habitude le service des publics propose également des visites. Pour davantage connaître l'artiste. Et puis on a aussi réalisé un petit livret, le service des publics a réalisé un livret pour les enfants qui permet aussi de dessiner dans l'exposition. Et comme c'est un appel et à la création et à la liberté en fait, Tutu-Jean, et je pense que ça peut vraiment toucher les plus jeunes aussi.
1: C'est un aspect très ludique en fait d'avoir la proposition de, on observe les grands maîtres entre guillemets, et en même temps on s'autorise à se dire je peux moi aussi explorer les thématiques qu'il a lui-même réalisées dans ses œuvres.
2: Oui, c'est vraiment une injonction à se sentir libre d'improviser comme lui d'une certaine façon. C'est je dirais qu'il y a un raffinement chez Tutu-Jean qu'on peut pas tout savoir, mais en tout cas le jeu sur la ligne, le point. La technique de l'aérographe, on l'a tous même avec des brosses à dents expérimentées enfant, faire des fonds un peu vaporeux, on peut faire. Donc je trouve ça assez chouette de dire qu'il faut expérimenter pour avancer en fait dans la création.
1: Tout à fait, il n'y a pas d'âge pour créer et pour expérimenter, et cette exposition en est le reflet puisque ça a été vraiment sa volonté à Léon Tutu-Jean, à l'artiste, lors de dans cette représentation de cette exposition au musée de Grenoble. On voit qu'il s'est autorisé tout au long de sa vie d'explorer des techniques différentes, mais pour pouvoir mieux exprimer son propos, que ce soit sur des œuvres qui sont presque sculpturales, en relief, qui lui permet d'aller explorer des formes qu'il ne pouvait pas faire quand on était uniquement sur du papier. Et c'est voilà, c'est de se laisser la marge de pouvoir explorer pour que son propos puisse être développé au fur et à mesure sous toutes ses formes.
2: Oui, oui, très juste, très bien.
1: peut-être pour rentrer dans l'exposition, si tu peux nous indiquer la manière dont le co-commissariat s'est mis en place, puisque du coup vous êtes trois commissaires d'exposition.
2: Alors, de fait, on a le commissariat en fait, le commissariat scientifique en fait, c'est effectivement Brigitte Léal qui, comme je l'ai dit, travaillait auparavant au Centre Pompidou, qui connaissait bien l'artiste, donc et moi-même qui avons travaillé. Donc, commissariat scientifique dans un musée, c'est ceux qui, d'une certaine manière, mènent le projet, travaillent sur les textes de salle, travaillent sur les cartels, travaillent sur
1: le parcours. Les sélections des œuvres.
2: Et en effet, c'est chapeauté tout le temps par la direction du musée, donc par Sébastien Gocal, puis validé par lui, puisque le projet et le partenariat avec la galerie, effectivement, s'est fait au départ entre Sébastien et Alain Le Gaillard. Et ensuite, nous, on a travaillé dans le menu pour donner à voir cette exposition. Donc, ça veut dire dans un premier temps faire une sélection d'œuvres. Donc là, orienté en effet par Alain Le Gaillard, qui connaissait très bien les collectionneurs privés, et puis on a bien sûr puisé aussi dans les collections publiques, hein, dont, au Musée d'Art Moderne de la ville de Paris notamment, et au Centre Pompidou par exemple, et puis dans les multiples collectionneurs privés qui possèdent de magnifiques étudiants. Et à partir de là, on a imaginé ce parcours que je t'ai évoqué en 13 sections. Donc ça, c'est un travail commun d'ajustement, de dialogue. Voilà, j'ai fait une première mouture, ensuite revue par Brigitte Léal, et puis ensuite on a imaginé une écriture à deux voix de ces séries qui jalonnent toute l'exposition. Et puis moi j'ai rédigé les cartels, et puis on a ensuite imaginé que des citations constellent et donnent un petit peu de... Voilà, l'occasion peut-être de rêver ou en tout cas d'imaginer des collaborations de l'artiste avec d'autres artistes. Et puis des couleurs, c'est-à-dire qu'une expo, c'est aussi une scéno. Donc c'est un travail de conjoint aussi avec... Là, c'est une scéno qu'on qualifie de maison, puisqu'on a pensé les choses nouvelles, mais on s'est fait aider par un graphiste qui a fait, Mathéo, le graphisme de l'exposition. Et puis aussi les couleurs choisies, elles ont été choisies en collaboration avec lui. Mais effectivement, c'est un dialogue qui s'instaure. On pense à l'artiste, couleurs qu'on trouve dans ses tableaux, dans ses dessins, et on essaye d'aller au plus juste pour faire résonner ce travail. C'est-à-dire que du tout blanc, ça aurait été un peu triste, donc on s'est dit que ces belles couleurs, ça permettait aussi d'être davantage dans quelque chose d'onirique. Donc voilà, puis après, c'est un travail d'équipe. Il y a effectivement les deux commissaires, mais effectivement, il y a les équipes sur place. Effectivement, j'ai été assistée par une collègue, Marion Rochet, chargée de production, et puis par des collègues techniques, etc. Donc c'est un travail de collectif et collaboratif au musée et qui sera ensuite diffusé par les médiateurs aussi du musée qui prennent le relais ensuite une fois que l'expo est montée.
1: Et c'est pour ça, donc les médiateurs vous accueilleront pendant tout l'été, pendant toute la période de cette exposition jusqu'à fin août au musée de Grenoble pour aller découvrir toutes ces œuvres de Léon Tutu-Jean qui, pour moi, vraiment est un pionnier, une belle découverte en tout cas. Merci à toi et aux équipes parce que ça m'a permis de découvrir un artiste que je ne connaissais pas et qui clairement mérite toute sa place dans le panthéon des artistes qui ont marqué la transformation entre la figuration et l'abstraction.
2: Merci à toi Caroline, et en effet vous venez très nombreux, ce serait dommage effectivement de manquer cette exposition à Grenoble, et je pense qu'il faut vraiment faire le pas, prendre le risque de venir.

0: À bientôt pour une nouvelle parenthèse inspirante autour d'œuvres, d'artistes, d'expositions. Et d'ici là, osez ouvrir la porte des musées, d'une galerie et ressentir ses propres émotions, interpellations, inspirations, être à l'écoute de ce que ça nous procure. Bonne aventure créative et belle découverte. 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

Eh bien, bonsoir à toutes et à toutes. Nous sommes ravis de vous retrouver pour ce deuxième numéro de Présence Rock de l'année 2026. Nous allons tout de suite dans le vif du sujet. Nous partons en Australie, donc avec un groupe formé en 1997, Carnival, qui sera en concert le 10 mai à La Rionne de Villeurbanne. Nous les écoutons de suite et je vous souhaite une bonne soirée à l'écoute de Présence Rock pour tout savoir sur l'actualité plurielle du rock, les concerts, les nouveautés, les coups de cœur également.

Ah, on attaque sur les chapeaux de roue avec Carnival, groupe australien. Maintenant, partons au Japon avec de la J-pop, Rolling Quartz, groupe de filles. Nous en avions parlé dans les émissions précédentes. Elles ont sorti un nouveau single un peu plus cool qui s'appelle « Romantiste ». ».

Romantiste, c'était Rolling Quartz. Alors maintenant, passons donc à un groupe américain. Ce groupe américain donc se nomme Robert John and the Wreck. Ils ont sorti un nouveau clip. Le titre « Put your money where you must eat ».

Nanderek. Passons maintenant à un groupe norvégien de métal progressif qui ont sorti leur album Beyond the Eclipse le 30 janvier dernier. On écoute un extrait, l'extrait s'appelle « Sky is Falling ».

Je vous rappelle que Présence Rock est fait en collaboration avec le site internet progmania.com. Allez puiser plein d'infos également quand vous le souhaitez. Nous allons parler des 68e cérémonie des Grammy Awards qui s'est déroulée le 1er février à Los Angeles. Extrait des résultats dans la côte. Catégorie Best Rock Song, le vainqueur est Nine Inch Nails avec As Alive As You Need Me To Be. Je répète, As Alive As You Need Me To Be. Dans la catégorie Best Traditional Blues Album, le vainqueur est Buddy Guy avec And Done With The Blues. Dans la catégorie Best Contemporary Blues Album, le vainqueur est Robert Randolph avec Preacher Keys. Alors je vous propose d'écouter donc ces trois lauréats.

Revenons en France avec le musicien Manu Lanvin qui avait sorti son album en octobre 2025. L'album s'appelle Men on a Mission. On connaît les dates de la tournée 2026. Il passera en concert au Sonographe du Thor le 5 avril. Alors le Thor, c'est près d'Avignon, ce n'est pas très loin d'ici. Et le 15 juillet à Saint-Julien-en-Genevois dans le cadre de Guitare en scène.

C'était Monsieur Manu Lanvin. Theory of Man est le premier album éponyme du groupe américain. Cet album, sorti début 2026, rassemble d'anciens morceaux et de nouveaux enregistrements de manière à former un ensemble cohérent, mêlant des compositions axées sur les chansons à des arrangements expressifs et exploratoires. Influencé par le rock progressif et psychédélique, l'esprit des jam bands et des éléments de jazz et de fusion. Theory of Man.

déjà vu en première partie de Kiss ou dans les festivals comme le Hellfest, Lollapalooza ou le Heavy Weekend, le groupe de rock new-yorkais de Lost International est particulièrement connu pour ses textes engagés et ses performances live puissantes. Feront une série de concerts en France le 24 avril à l'Iliade, c'est à Cessiné-Parisé près de Grenoble, et le 28 avril au Clapier de Saint-Étienne de Last International.

Perfect Beats est un super groupe de musiciens composé de John Mitchell, chant et guitare, Darren Reddick à la basse et Nick Andrew à la guitare et guitare synthétiseur et enfin Steve Halls à la batterie. Perfect Beats, sorti le 27 janvier 2026, est un album qui défie les conventions. Ses morceaux à la fois audacieux et accessibles sont portés par un chant puissant et viscéral, et des sonorités de guitare inédites, notamment grâce à des utilisations de synthétiseurs de pointe de technologies musicales diverses. Heavy is the Head, c'est le titre.

Nous allons clore cette session avec le nouvel album de Carpenter Brut, j'arrive à parler. Leather Temple sortira le 27 février 2026 via Virgin Records. Il conclura la trilogie qui a débuté avec Leather 6 en 2018 et qui s'est poursuivie avec Leather Terror en 2022. Il sera en concert le 29 octobre 2026 à la Belle Électrique de Grenoble.

Présence Rock, c'est fini pour ce soir. Nous nous retrouvons le mardi 10 mars à partir de 20h. Si vous avez loupé une partie de l'émission ou la totalité, ou si vous souhaitez la réentendre, sachez qu'elle est diffusée le deuxième et troisième mercredi à 23h et le premier mardi du mois suivant à 20h. Bonne soirée et bonne semaine à l'écoute de Déclic Radio 101.fm et sur le web www.declicradio.fr. À très bientôt.

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direction Kingston pour une émission spéciale Marley. C'est dans Positive Redeem et ça commence maintenant. Premier artiste de l'émission, E.G. Marley, petit-fils de Bob Marley, avec son titre Praise Jah in the Moonlight, sorti en 1923, ici un premier succès mondial. Boum, on écoute.

montre que l'héritage Marley continue d'inspirer la jeune génération. On continue la session avec Damian Marley et son titre Welcome to Jamrock, sorti en 2005. On écoute, c'est maintenant.

Welcome to Jam Work de Damian Marley, morceau qui dénonce les inégalités, les injustices et la corruption en Jamaïque. On poursuit la sélection avec Julian Marley et son titre Broken Sail, sorti en 2023. Il évoque les difficultés de la vie tout en rappelant qu'il faut garder le cap malgré les tempêtes. On écoute, c'est dans Positive Reading.

Julian Marley. Julian perpétue une musique profondément spirituelle, encore très proche des racines du reggae. On poursuit avec Danakil, un groupe français qui rend hommage à Bob Marley. Danakil titre son nom d'un désert situé entre l'Éthiopie et l'Érythrée. Preuve que le message de Bob Marley dépasse largement les frontières jamaïcaines. On écoute.

Bob Marley and the Wailers. On poursuit avec Rita Marley et son morceau Fussing and Fighting. Avant d'être l'épouse de Bob Marley, Rita était déjà une chanteuse accomplie avec les Soulettes. Fussing and Fighting invite à remplacer les conflits par l'amour. On écoute.

Rita Marley continue aujourd'hui de faire vivre l'œuvre de Bob grâce à sa fondation Bob Marley. On poursuit avec Kimani Marley et son morceau Warrior sorti en 2007. Fils de Bob Marley et de la championne de tennis Anita Belnavis, Warrior est un hymne à la persévérance et au courage.

poursuit la sélection avec Stephen Marley et son titre Hey Baby, sorti en 2007. Hey Baby, enregistré avec Mos Def, remporte le Grammy Award du meilleur morceau reggae. On écoute, c'est dans Positive Rhythm.

avec Ziggy Marley et son titre True to Myself, sorti en 2003. Premier fils de Bob et Rita, True to Myself invite chacun à rester fidèle à ses convictions. C'est dans Positive Redeem, on écoute.

Impossible de ne pas reconnaître cette voix, celle de Ziggy, qui rappelle quand même bien celle de son père. On poursuit la sélection avec CD La Marley et une reprise de son père, Could You Be Love, sorti en 1980 sur l'album Uprising. On écoute, c'est maintenant.

Une reprise qui démontre combien les chansons de Bob Marley restent intemporelles. On poursuit l'émission avec Skip Marley et son titre Survival 76 Cypher, sorti en 2024 avec beaucoup de featuring. Ça bouge, c'est maintenant dans Positive Radio.

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1: Bob Marley and the Wailers avec le titre Burning and Looting. Bande originale de la haine. Sorti en 1973. On écoute, c'est maintenant.

mais une nouvelle jeunesse grâce à la sortie du film La Haine de Mathieu Kassovitz, sorti en 1995. On termine l'émission avec un des tout premiers, voire même le premier morceau de Bob Marley à l'époque des Wailing Soul, un titre qui s'appelle Simmer Down, sorti en 1963. On écoute.

singulière de Bob Marley et les premiers messages de paix qui feront sa renommée. Ce succès ouvre la voie à une carrière exceptionnelle et marque le début d'une aventure musicale qui transformera le reggae en phénomène mondial. Ainsi s'achève cette émission spéciale Marley.

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1: Vous avez 3 nouveaux messages. Jeudi 10 juin à 10h34.
2: Mon pote, au niveau informatique.